Réalisez-vous la découverte que nous avons faite? Nous venons de trouver un être végétal qui vient d'un monde inconnu tout à fait différent de nous. Si nous entrons en communication avec lui, nous avons une chance unique d'apprendre des secrets que 20 générations de savants ont cherchés.

0: Imprimer cette cellule entièrement sur toute sa surface, tandis
1: elle tâcherait
0: que poursuivrait sa production d'énergie intérieure,
1: la cellule serait envahie par
0: un de pression et de
1: la cellule serait envahie.
0: Si l'on comprimait cette
2: une société formée de telles cellules créerait les plus parfaits du temps passant, l'idéal finirait par craindre jusqu'à la pensée qu'il soit possible d'obtenir la relaxation qu'elle désire tellement. Elle la haïrait. De plus, finalement, la punirait.
3: Elle développerait des théories sur les caractères néfastes, coupables et destructeurs.
2: Elle se réunirait avec d'autres cellules de la même espèce dans une société de créatures particulièrement rigides.
3: La cellule pourrait inventer des règles soudaines rigides dans lesquelles l'énergie retenue serait déchargée. Elle pourrait aussi devenir complètement rigide et desséchée.
2: Cette cellule cuirassée se comporterait envers la nature d'une manière étrange et antagoniste. Elle considérerait la nature comme basse, démoniaque.
3: Et comme elle ne pourrait s'empêcher de ressentir en elle-même les derniers effets de cette nature, elle la déborderait, la transcenderait. En même temps, sans se contredire, cette cellule créerait les conditions nécessaires à sa propre destruction.
1: La cellule serait envahie par la pression de la cellule.

Chers spectateurs, bonjour. L'équipe se porte bien, l'exploration se poursuit. La question qui est la nôtre aujourd'hui est la suivante. De quoi est fait cet univers ?

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perds pas ta vie à courir après. Hein? Contente-toi de poser les doigts sur ce qui pousse tout près de toi. Et alors, crois-moi,

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0: Ouais.
1: Bidule.
0: Tu vas surprendre Bidule.
1: Ouais.
0: Bonsoir, madame. Bonsoir, mademoiselle. Bonsoir, messieurs.
2: Bon,
0: Disponible
3: intéressé, il y a le sommeiller, à peu près.
2: Ah, ah.
3: Moi, coup de bigophone.
4: Ce que vous avez fait, est-ce que c'est avec de la viande ou avec d'autres...
2: 23.
0: Ouais.
1: En tout cas, tiens-moi au courant de ça, j'en veux.
0: Oui. Ton message, là, on n'entend rien, pas en tout, à vrai dire.
2: Désolé, ce n'est pas de bon...
5: C'est pareil. Pareil. Salut.
2: Veuillez faire parvenir d'autres nouveaux messages vocaux.
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1: Hey, Marcelo! Hey, pomponette, pomponette. What is two? Hey. Ça, c'est la femme à le chien. Hein? Michette, Michette. Eh, le chien, il est revenu. Allez, le chien. Tiens, monte. Veni, allez, veni. Monte-t-il, allez. Oh, pasto visto, eh, oh. Il est en colère parce qu'il y a les autres. Alors, il se bat.

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Sous la surface de l'eau, les signaux des hydrocoryses fusent au travers de la masse liquide. Avec leurs brefs coups d'archet, les cigaras sont parmi les plus bruyantes de ces minuscules punaises.

moi, je me sens pas trop mal à l'aise dans tout ça, c'est que je me suis toujours intéressé un petit peu au bas-côté, ou si vous voulez, au bas-fond. Fouilleur de bas-fond, disait Nietzsche. Ben, c'est un peu ça que je suis. Alors voilà, j'étais en dessous. J'étais en dessous. Je me fais un peu l'effet du type qui aurait fait la plongée, qui était dans sa cloche entre sable et rocher. Et puis voilà que maintenant, la mer, les bas-fonds remontent et je me trouve presque à la surface de l'eau.

0: Oui, alors nous voici ici devant des bébés lions, et je vois que vous avez mis au-dessus une grosse lampe à rayons ultraviolets.
1: Oui, parce que la luminosité de notre fauverie est très inférieure à celle des pays où vivent ces animaux, et nous compensons artificiellement, comme on le fait d'ailleurs pour les enfants des villes qui n'ont pas toujours le soleil de la plage.

0: Il s'agit de faire une minute de son, une minute de parole, une minute d'histoire. André aime l'expérience, une tentative de rejoindre la vient d'envoyer ses lettres. Tout est mélangé, tout est concomitant. Il a déjà croisé une femme qui l'a mis au défi d'exercer son rôle sur les grands thèmes de l'avant-temps. Mes chers amis, je me trajectoire en liberté. Je vis quelques minutes de vie dans les nôtres, j'ai dans les mains le corps, la tête et il y a longtemps. Cela vient de s'habiller malgré les verres des sons. Je l'ai dans la poche depuis que chaque personnage est seul, cette femme, inconscient, là trouvé, les mains tournées dans l'instant, inconscient du courant. Il n'est plus, mais sont que des formes floues. Il aura bien souffert et aujourd'hui le collectif anonyme qui est demain et après-demain et j'assure le soir et après la vie avec les branches qui s'achètent les plus grands du séquence sur toutes les chaînes animales seulement une heure où la chaîne a envoyé ses lettres, il l'a envoyé matin, il s'apprête d'aller partir pour voir pareil le micro part, il a toujours rêvé de voir.
1: Je vais cesser de respirer dans quelques secondes,
0: il ouvre l'autre œil, il ne reconnaît pas l'odeur, elle a changé sa route, elle peut même partir, chacun sa minute, là, tout de suite, maintenant, dans l'instant, après ce son bizarre, là, tout de suite, maintenant, dans l'instant.

Avec sa grande corne frontale que surmontent deux éperons thoraciques, l'oryctès a des airs de gros reptiles du secondaire. Avec un bruit de râpe, il promène nonchalamment son blindage dans l'état de sûre en fermentation.

Encorné comme un bouc, le grand capricorne règne sur l'écorce des chênes. C'est en faisant grincer son thorax articulé qu'il se plaint d'être capturé.

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0: J'ouvre un livre. Et je tombe sur les deux premiers vers. Tous les pays qui n'ont plus de légende seront condamnés à mourir de froid. Là, ça a été un choc. J'ai vu la poésie qui était la mienne, celle qu'il fallait que j'écrive. Et j'ai vu aussi que je devais, dans la poésie qui était la mienne maintenant, que je savais devoir faire, que je devais donner à ce pays une légende, mais une légende au futur. Il fallait donc lui donner un projet global.
1: Chaque jour, je m'enfonce dans ton corps et le soleil vient bruire dans mes veines. Mes bras enlacent ta nudité sans rivage où je déferle pareil à l'espace sans bord. Sur les pentes d'un combat devenu total, au milieu de la plus quotidienne obscurité, je pense à toi tel qu'au jour de ma mort. Chaque jour, tu es ma seule voix céleste. Malgré l'érosion des misères collectives, je parviens à hisser mon courage faillible, je parviens au pays lumineux de mon être, que je t'offre avec le goût d'un cours nouveau. Amour, sauvage amour de mon sang profond, mouvant visage de l'air dans nos parages, femme, il me faut t'aimer, femme de mon âge, comme le temps précieux et blond du sablier.

0: Mais je n'ai aucune envie de voir des gens complètement fous.
1: Oh, mais il n'y a rien à faire, parce que tout le monde est fou ici. Vous avez peut-être remarqué que je n'ai pas toujours toute ma tête.

0: That would have blown my mind, if I had a mind.
1: Et vous dites quelque part, et vous rappelez la phrase de Saint-Exupéry, je la cite de mémoire parce que je l'avais notée, mais je ne sais plus où j'ai mis mon petit bout de papier, le silence est la plus belle des qualités. Je crois que c'est à peu près cette phrase.
2: Oh, je dois dire que c'est à travers le silence qu'on se retrouve, c'est à travers le silence. Pensez, si l'on arrive, en passant à travers des moments de silence, à une meilleure connaissance de soi, on arrive à avoir aussi une meilleure disponibilité aux autres. C'est dans ce sens-là que je le sens.
1: Ah, là, voilà la phrase. Le silence est seul signe de la qualité.
2: Oui, elle est très belle. Elle est très belle.
1: Et vous confirmez ?
2: Oh, absolument.

c'est Marseille, ça a été la porte de l'Orient, c'est un port cosmopolite, c'est un refuge de gens sans aveu, de hors-la-loi. Marseille est un lieu où se côtoient tous les milieux, toutes les races. C'est un creuset où il est facile de se noyer.